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4: 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Même cette loi au Brésil, cela veut dire haïtien responsable malheur. 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Nos pays, au moins qui est élu pour 5 ans, ou si vous avez été tant ni pour faire 5 ans. Et quand je dis, vous voulez pour l'année. Donc, je ne vais pas aller, non. Il y a assassiné Jovenel. Là, l'espoir est vrai. Moi, je vais me revenir encore. Je vais avoir 5 ans au pouvoir. Qui ça a fait dans le pouvoir? Qui ça a fait le peuple a pas fait rien. Il est content de vivre là. Le malheur d'Haïti, c'est le peuple haïtien qui est responsable. Ce n'est pas ni américain, ce n'est pas ni la France. Parce que j'aurais aimé vivre dans la misère. Et tout le monde dit ça sur Radio Sahara. N'importe chef d'État qui prend le pouvoir, qui veut faire un bagaille, fait pareil, c'est pas privé. Mais qui va faire, qui va créer ce pays-là, c'est lui-même qui a privé. Moi, je mettrai ici, couillez-vous. Moi, je mettrai ici. Moi, je dis que ça, je mettrai ici pour le pays-là, c'est au mari. Par exemple, moi, je dois parler de Jovenel, parce que je vais manger ça, Jovenel. Je vais manger ça, quand je dis Cafou, que Jovenel qui est réalisé. Je vais manger
2: Marion.
4: Bagage Marion, que Jovenel qui est réalisé. Cela veut dire que, ouais, que le peuple a dit, mais pas chôme, si vous êtes Jovenel, mais après tout ça, Jovenel a fait.
2: Gagné.
4: Jovenel a assassiné, attendez, il a assassiné Jodia. C'est pour le peuple haïtien. C'est comme si même à Jésus-Christ. Il quitte le ciel de sa foule pour sauver l'humanité. Vous voyez? Et si tu veux entrer dans le confiant, c'est même. C'est même. Tout mauvais bagage passé à partir du gouvernement provisoire. Vous voyez, là, Alexis Tshisekedi, si on ne peut pas être contre sur le pays d'Haïti, est-ce qu'on est peuple sous le conduit?
2: Jamais.
4: Est-ce qu'on est leader sur le conduit?
2: Jamais.
4: Parce qu'ils ont trouvé la donne. Parce que son pays corruption. Son pays m'a dit vagabondage. Et quand c'est gens liés, ils ne peuvent jamais avancer. Au seul bagaille. Parce que vous avez parlé, de Guy Philippe. La révolution, François Dumas de Doudaké, la révolution pour être profonde et durable doit avoir pour objectif la rédemption des masses. Parce que faut masse la camper pour qu'on révolution. 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Les titans ont la gendarmerie nationale. 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Ce dimanche 16 mai, il veut convertir la gendarmerie nationale en garde nationale. Et puis en ce temps, François Diwa de Vinme Irénel,
1: force armée d'Haïti.
4: 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Parce que l'homme a pleuvé, c'est qu'il y a un char de guerre, c'est qu'il y a un hélicoptère, c'est qu'il y a un avion de guerre, etc. Haïti est chargé avec toute bagage. Mais cependant, qu'on y a, ou qu'il y a deux, trois mouns qui font des fusils dans le milieu, mais il n'y a pas militaire. Merci. Et bien, on va continuer à faire des noms.
2: Ok, d'accord.
1: Ok, tu fais.
4: Il y a une autre question à poser, vous y dites.
2: Non, moi, tu as dit que nous avons parlé de Jovenel. Il y a un côté dans le sud, il y a une rivière. Depuis là, il est tombé, même bout pas capable. Actuellement, la Konya, et Jovenel a fait un pont. Même inauguré, il n'y a pas de guide inauguré.
0: Pour les Anglais.
2: L'aime ça, c'est sous le bagage, ça, c'est un bel pont.
4: Oui.
2: Et ça, je ne peux pas dire.
4: Ni monde dans le sud, ni monde dans le nord, ni monde dans la Tivoli, il n'y a pas aimé Jovenel. Jovenel a s'affiné, il n'y a pas aucune manifestation.
2: Il n'y a pas fait rien.
4: C'était Jean-Bertrand Aristide, tout en campé.
2: Tout en campé.
4: Tout ça, Jovenel fait, Jovenel a assassiné à côté eux-mêmes. Monsieur Mandant, il n'y a pas de balle de récompense.
2: Jamais.
4: Mais on parle de pays amis. C'est Iran qui est les amis.
1: Iran.
4: Le guide suprême d'Iran, où des millions de monde sont patrouillés pour venir rendre des hommages avec lui.
1: Sans pays.
4: Merci.
1: Sans pays.
4: Je me fais.
1: Ok.
4: Et quand il y a un temps, si vous voulez, on n'a pas avec. Si vous parlez tout, et quand il y a un temps, priorité, je vais vous dire. Ok, merci.
1: Ok, ok, tu fais.
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2: Professeur Yves.
0: Bon, question, la première question qui m'a posé là, c'est à retour ça a parlé là, ou bien qui a parlé là, après des millions. Mais d'abord, je me demande qui genre que lié, pourquoi toutes les paroles qu'il a planchées, qu'il a communiquées à tout le monde là, indiquer les gens pour que dans quelle situation la gravité des choses. Alors, brèvement, pour m'ajouter un petit bagage sur les formations, pour les Anglais, pour ça, il est une bulle, il était construit comme ça, pour écouter, réussir nos problèmes depuis la colonie. Les Français, les mettent Français dehors, les Français ont obligé de courir, avec prendre l'autre côté pour eux. Eh bien, c'était magique, au cas Français, qui était toujours été dans le bureaucrate. Tout le monde rentre les Anglais. 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C'est pas deux mondes qui va mourir. T'es allé, cimetière, t'es obligé de déplacer.
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0: L'école nationale, t'es obligé de déplacer. Et Blois lui-même, c'est tellement. Blois, parce que exactement, ils vont partir là-dedans, qui passent devant Kaye Papa, moi. 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Ça nous dit de faire, ça nous dit de pas faire, etc. Nous, qu'à comprendre. Mais ça fait que tu dis que c'est un problème, cas grave. Quel que soit pays, que c'est dans la chambre là, que c'est de l'autre côté va fonctionner, bon, on va aller au legacy. Legacy, là, ça veut dire que vous gagnez une vision au pays. Qui vision est pour 5 ans, qui vision est pour 10 ans, est pour 30 ans. Ou alors, dans le contexte national, pays qu'on veut sauver, pays qu'on veut conserver, avancer. Et l'application d'un pire groupe dans le cas qu'on gagne, hein, c'est pas un bagage qu'on va faire dans 2-3 jours. Mais, par exemple, nous partons dans le gouvernement du Valier, nous partons dans M. Jeune Haïti, le groupe ça, nous partons dans un pilote groupe encore, mais nous n'avons pas quelqu'un qui nous dit, là, par le vestibule, pour démontrer que qui est peu haïtien en général, c'est pas un peuple qui gagne sa vie, l'égacie, ou que, ou qu'a dit,
3: mais je vais aller pour 5 ans.

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1: Zéro barré.
0: 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Nous connaissons que dans l'affaire de Coupe du Monde, ce n'est pas deux corps qui va dépenser. 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Haïtiens, si vous essayez de montrer que vous reconnaissez ça, les regards minimum accomplissement qu'on peut faire sans encadrement, sans support, sans rien, c'est pas juste en dernier moment, ça ne suit pas non. 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bourses, quand on a des bourses, quand on a des bourses, et bien, pour y aller, premier ministre, la semaine dernière, la réunion d'Allemagne, nous avons une réunion d'urgence pour qu'ils savent pour 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Mais on va avec un petit peu de tout le monde. Il y aura un droit, ça ne vaut rien là, c'est une unité absolue. Il y aura la pensée à l'autre, ça qui vous plaît. 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Haïti, là.
1: Yes, chaque monde.
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1: oui.
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0: Legacy ou un plan, mais pas dans le cadre de Pédaïque. 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
0: notre problème. Il semble que nous parlons. J'en bouquais un marchand des problèmes.
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4: 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Donc, cela veut dire que le régime du Valier a fait un petit bagaille pour le pays.
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